Bienvenue sur Radio Canu. Nous venons d'écouter dans l'ordre Soft Moon, Out of Time, Shezula, Séance Friction, et Björk, Violently Happy, sur Radio Canu 102.2.

C'était Sporto Cantes avec Whistle, Zemfira avec Sozrela et Nova Lima avec Liberta. 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

Vous avez pu écouter dans l'ordre De l'air, le groupe de Thierry Lafitte avec le titre Il pleut. Ensuite, c'était Nicolas Tarik et le morceau Gibraltar. Et enfin, Chfedran avec le titre One Day. Vous êtes bien sur les bandes continues de Radio Canut.

0: Et vous êtes toujours à l'écoute de la plus belle des radios, c'est les bandes continues de Radio Canu. On vient de s'écouter dans l'ordre Silhouette de Little Sims, Rebel de Lauryn Hill et Spontaneity de Bahamadia. 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

On vient d'écouter Billie Holiday avec I Wished on the Moon. Juste avant, c'était Chris Cohen. Et encore avant, c'était Arthur Ashe à la guimbarde. 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

Vous venez d'entendre Balkan Beatbox avec Digital Monkey. Ensuite, c'était Fanfare Chocarlia avec Bunitsa Batetoba. Et enfin, Zone d'Orgo avec Opa Tsupa. 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

Vous venez d'écouter Baba Sala avec le morceau Gao, ensuite c'était Natasha Atlas avec Ice Put a Spell on You, et enfin c'était Trash Kit avec le morceau Fame.

0: Sur Radio Canu, vous venez d'entendre Max Lilia avec Morphosis,
1: Georges Ben avec Tim Dom Dom
2: et Cannes avec Oh Yeah. 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

Juste amis, et oui, on restera juste amis, c'était Théa à l'instant sur Radio Canu, juste avant Grand Gamin avec Poussière, et encore avant Chico Trujillo avec Loca. 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

0: Et vous êtes toujours sur les bandes continues de Radio Canu. Et on a commencé par les Chevals Hongrois avec l'artiste Le You qui nous ont chanté Takati Takité, une reprise du titre de Bobby Lapointe.
1: Suivi de Juliette avec un titre un peu acide, Veuve Noire.
0: Et on a terminé par un live issu de la tournée Homo Plebis Ultimate Tour de Hubert Félix Thiéphen avec le titre Alligator 427.
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Vous êtes toujours à l'écoute des bandes continues de Radio Canu, la plus rebelle des radios, et on vient de s'écouter dans l'ordre Labyrinth de Sia Diplo, Angel in Your Eyes, Monument de Royce Cop et Energize de Lewis O'Man. 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

Doom Metal d'hier et d'aujourd'hui avec deux morceaux. Tout d'abord Monolord avec Empress Rising et enfin le classique intemporel de Sleep, Holy Mountain. 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

Vous êtes sur Radio Canu 102.2 FM dans les bandes continues avec une sélection de musique japonaise et coréenne présentée par votre animateur Kei. Concernant les titres, vous venez d'écouter Baby Metal avec Yava, juste avant Valkyrie avec Mirai wa Ona no Tame Niaru, et on avait commencé par BTS avec Not Today. Bonne écoute pour la suite des bandes continues.

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0: 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On a commencé par le Pérou avec Susanna Baca et le morceau « Des traces de la Puerta ». Ensuite, direction le Burkina Faso des années 70 avec Traodé, Sédou, Richard et les Vaudous du Flamboyant. Le morceau, c'était « Katougou ». Et on a terminé par les Antilles avec Daniel Forestal, les coupeurs de Cannes. 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

Radio Canu, Radio Canu, le 102.2, vous venez d'écouter premier morceau, le Juice avec Shoot. Juste après, c'était Meryl et DJ Tutus, Jekski. Et là, on vient de s'écouter Little Sims avec Enough. 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

Vous êtes bien sur Radio Canu et on vient d'écouter CSS avec Let's Make Love and Listen to Death from Above. Après, c'était Els Catares avec En Puere Guerra. Et enfin, Lesbian en Ecstasy avec Alone in Madness. 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

0: un pur moment de douceur sur les bandes continues de Radio Canu avec Mounika et le titre de Rose et de Colombe.
1: Enchaîné par le sublime titre de Tilacine, Sati 2.
2: Et on a terminé avec le formidable duo de Slumb et leur titre Reset en featuring avec Ed Tullett. 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
1: 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À l'instant même, vous venez d'écouter un morceau de Bellyman, accompagné de Lynn Louise et DJ Innovateur, Back in the Business. Encore avant, Rudimental, Recognize, Fit Ella Here. Et encore un morceau d'avant, Rudimental, Feel This Love, avec John Newman. 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

Vous écoutez Radio Canu, tout de suite c'était les Touffes Chrétiennes avec Walk Like an Egyptian. Juste avant c'était Hot 8 Brass Band, une reprise de Sexual Healing de Marvin Gaye. Et juste avant c'était DJ Shep Dog, Skanking in the Way of Control.

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1: Femme de détenue, c'était précédé par Chantal Grimm et Jacques Brel. 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

0: Vous êtes toujours sur les ondes de Radio Canu. Donc on a pu écouter Efei Akai Eifei Bouddha, donc avec Enlever la haine, suivi de Chris DeLuca et Pebride avec What the fuck it got to say.
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0: Suivi de Nom d'une pipe à l'instant. C'était le morceau Les Hirondelles, la plus rebelle des radios. 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Yes.

Alors, vous venez d'avoir le plaisir, l'honneur et l'avantage d'écouter Alex Dawson avec Are You Free? Et auparavant, tout au début, en premier, c'était les Kanaks de Kaori qui interprétaient La fille du geôlier. Et puis, entre les deux, c'était David Carroll et les Migrating Fellows qui nous ont interprété Nulle part où aller. 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

Et vous écoutez toujours la plus rebelle des radios. On vient de s'écouter dans l'ordre Summer is not over de Kino, puis c'était Down to the Sea de Graham Coxon, et enfin la très très résistante Open Letter to a Landlord de Living Colors. 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

Vous écoutez Radio Canu. À l'instant, c'était une petite session spéciale Ian McKay avec, dans l'ordre, les trois derniers morceaux. Donc Minor Threat, le titre du même nom, Minor Threat. Ensuite, c'était le cultissime Fugazi avec Waiting Room. Et on a terminé avec The Events, Cash is Empty.

0: Genius Gives. 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À l'instant même, vous venez d'écouter un morceau de Bellyman, accompagné de Lynn Louise et DJ Innovateur, Back in the Business. Encore avant, Rudimental, Recognize, Fit Ella Here. Et encore un morceau d'avant, Rudimental, Feel This Love, avec John Newman. 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

Et vous êtes toujours à l'écoute de Radio Canu et ses fameuses bandes continues. On a écouté trois titres révolutionnaires. Le premier, c'était l'artiste Veto avec le titre Kiana, qui veut dire trahison. C'est un chant soudanais de résistance, d'espoir, d'une justice qui viendra par l'autodéfense populaire. En deuxième, on a eu deux bamix en compagnie de Maragan, El Comunero et The Klezmatics, avec le titre L'Estaca. C'est une chanson catalane composée sous la dictature franquiste, un chant universel des luttes pour la liberté. Et nous avons terminé avec le titre de Femme iranienne, un titre anonyme. Et le titre, c'est Avazé Leilaha, c'est la balade des Leila. Et juste pour vous le dire, c'est dans la chanson il est dit qu'il soit roi ou guide suprême, mort au tyran. Et on ajoutera évidemment mort à l'impérialisme et femme, vie, liberté.

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Allez, on vient de s'écouter que des classiques sur Radio Canu. On a commencé d'abord avec un groupe de punk hardcore texan. C'était les Big Boys, un groupe des années 80. Le morceau s'appelait Thin Line. Juste après, c'était un groupe du tout début du synth punk. On est à la fin des années 70. Le groupe, c'était The Units et le morceau s'appelait High Night. Et puis à l'instant, c'était un groupe anglais, un morceau de 1977 qui s'appelle Part Time Punks et le groupe, c'était TV Personalities. 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

Et tout de suite, c'était Robbie, On ne meurt plus d'amour, juste avant Steve Monite, Only You. Et maintenant, c'est Sada Bonner.

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Vous êtes sur Radio Canu 102.2, c'est toujours les bandes continues et on vient d'écouter Fuck les Cops de Toddy Four en featuring avec Meryl. Avant c'était Kate Tempest, son morceau Salt Coast, et encore avant c'était Rosé avec le morceau Problème de mémoire. 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

0: Vous venez d'écouter Storlock, c'était Castle Rock. Juste avant, il y avait Dan Arbraz avec Orgie Nocturne. Et encore avant, un andro du groupe Fleuve. 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

Et vous êtes toujours à l'écoute de Radio Canu et ses fameuses bandes continues. On a écouté trois titres révolutionnaires. Le premier, c'était l'artiste Veto avec le titre Kiana, qui veut dire trahison. C'est un chant soudanais de résistance, d'espoir, d'une justice qui viendra par l'autodéfense populaire. En deuxième, on a eu deux Bamix en compagnie de Maragan, El Comunero et The Klezmatics, avec le titre L'Estaca. C'est une chanson catalane composée

0: Vous êtes toujours sur Radio Canu 102.2 et vous venez d'écouter dans l'ordre Spray Paint avec le morceau Yawn Factory. Juste après, c'était Parquet Courts avec Master of My Craft. Et enfin, c'était Goots Robe avec Toner L'Honneur.
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Toujours à l'écoute des bandes continues de la plus rebelle des radios, on écoutait dans l'ordre Renaud Bistan, comme un écologiste au gouvernement, extrait de son album Radio Bistan. Juste après, Les Ocres de Barbac, extrait de l'album Amour Grise et Colère Rouge, et on écoute La Monolithe Aiguë, et à l'instant les Body Count avec Point the Finger, extrait de l'album Carnivore, toujours à l'écoute de Radio Canut.

Vous êtes toujours sur les ondes rebelles de Radio Canu. On vient de s'écouter successivement le Cinématique Orchestra qui reprenait le Art Ensemble of Chicago avec son thème de yo-yo. Juste derrière, c'était DJ Spooky. Et enfin, le Bank Robber des Clash en version dub 102.2.

Vous êtes toujours sur Radio Canu, on vient d'écouter dans l'ordre Chumbawamba avec le morceau Bad Dog. Ensuite c'était Caméra Silence avec Comme Hier. Et enfin à l'instant c'était Erzainak avec Pakean Utsi Arte. 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

Alors, sur les bandes continues, on s'écoutait en premier lieu une production du Steve Bank Project, un groupe croix-roussien, en combinaison avec l'homme qu'on appelle Bob Sikou, et ça c'était la tune Baila. Et pour suivre, on a eu le MC Acro avec Fat Bird Records, lui aussi un MC de la région, pour sa tune Non-Stop, Ragamuffin.

Vous venez d'entendre à l'instant la voix d'Émilie Souillot, qui se fait aussi appeler Phénix de Pandore, dans son duo Phonix avec Vincent. C'était le titre Libération. Le titre juste avant, c'était Monsieur Pejic avec le titre Girls en anglais. Et le premier morceau des trois titres qu'on a entendu, c'était Electrofield Project avec le titre Lyon, comme la ville de Lyon. C'était pour l'émission Patchworld, ce choix de ces trois titres. 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

Vous écoutez toujours les bandes continues de Radio Canu. On vient d'enchaîner trois morceaux avec d'abord un groupe de Nouvelle-Zélande qui s'appelle Blam Blam Blam. Le morceau c'était There's No Depression in New Zealand. Juste après c'était les Allemands et les Allemandes de Hans Aplast avec le morceau Sex Sex Sex. Et enfin les Américains de 100 Flowers avec le morceau Without Limes. 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

Toujours sur Radio Canus 102.2, on vient de s'écouter Bikini Kill avec New Radio, The Donnas avec Gimme My Radio et Scream Club avec I'm Going Crazy sur Radio Canus.

Ouais, vous êtes bien sûr Radio Canus en 2.2, la plus rebelle des radios. On vient d'écouter, dans l'ordre, The Epoxies, modèle plastique, Babyland, Kill Bugs, et enfin Sexy Sushi. Et alors ?

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Ouais, vous êtes bien sur Radio Canu, la plus rebelle des radios. Et vous venez d'écouter quelques extraits de l'album de Sir Jean, The Right Time. Le premier morceau qu'on a écouté, c'était Sad Days. Et suivi par un morceau de Alpha Petulai en live, My Mission. Et le dernier morceau qu'on a écouté, c'était High, because I love to get myself so high, listening to the Rebel Radio. Yes, yes, big up à l'émission Bongi de Culture à Lubuntu, à Taubuntu, respect.

0: Radio Canu avec une bande un petit peu monomaniaque. On a entendu dans un premier temps Rosemary Stanley avec la reprise de Nina Simone, Ain't Got No, I Got Life. Juste derrière, Dom La Nena avec Todo Tiene Sofine. Et puis à l'instant, c'était le duo Rosemary Stanley, Dom La Nena, dans un groupe qu'elles ont appelé Birds on a Wire. Et c'était une reprise de la comptine La Marelle. 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

sur Radio Canu. Nous venons d'entendre Le Bistrot de Georges Brassens, repris par les Clampus d'abord. Vous écoutez Radio Canu et nous poursuivons avec une petite sélection autour des bouteilles et des bistrots.

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Sur la plus rebelle des radios, Radio Canus 102.2, nous venons d'entendre Les Enfants Terribles qui chantaient au bar du Perroquet Vert. Ensuite, il y avait une reprise de Charles Trenet par André Bonhomme, c'était Le Grand Café. Et à l'instant, c'était encore une reprise, cette fois d'Aznavour, La Salle et la Terrasse, par Jean-François Rémy. 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

Voilà, à l'instant, c'était Kali Live Dub Smoke Up, juste avant Gnawan Joom Experience, Sadi Manayo, et avant Ezekiel 3 rue Montplaisir. 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

Un petit moment reggae sur Radio Canu, sur le 102.2. On a commencé avec Serge Gainsbourg, ensuite Idriss Damien, un petit jeune talent, et enfin, à l'instant, Up Bustle On Out.

un groupe lyonnais sur les ondes de Radio Canu. Il s'agit des Dynamics avec le morceau Move On Up, une reprise de Curtis Mayfield. Juste avant, il y avait des morceaux de soutien au combat de Mumia Abu-Jamal, Black Panther, emprisonné aux États-Unis et condamné à mort. Donc il y avait KRS-One avec Channel Live, le morceau Free Mumia, et encore avant un petit texte d'Annie, For Mumia. 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

Radio Canu 102.2 FM, on vient d'écouter dans l'ordre sur la plus underground des radios, Besoin d'aide avec le morceau Bombaclat, extrait de leur première démo, suivi de Chafouin, le projet très Marilyn Rambeau avec le morceau Animal, et enfin le très court morceau de Hop Hop Hop qui s'intitule Punk is Love.

quelques classiques punk de la fin des années 70. On a écouté dans l'ordre Abwärts avec le morceau Machine and Land. Juste après, c'était The Damned avec un morceau qui s'appelait New Rose. Et enfin, c'était The Germs avec le morceau Lexicon de Ville. Tout ça sur Radio Canut.

Et vous êtes sur Radio Canu et nous faisons des petits tests micro. Est-ce que mon camarade est au téléphone ? Ah, je n'entends pas du tout mon camarade. Pourquoi donc ? Alors, excusez-nous pour ce petit blanc d'antenne. On cherche à téléphoner, mais peut-être qu'il faut qu'on raccroche et qu'on rappelle. Nous allons vous remettre les bandes continues et on revient très vite avec un appel téléphonique pour tester notre nouvelle super insert téléphonique.

0: Et on repart sur des tests téléphoniques.
1: Alors, est-ce que mon camarade au téléphone m'entend ?
2: Moi, je t'entends.
1: Et là, tu passes dans la radio. Félicitations. Alors, nous allons procéder à quelques petits tests de réglage. C'est-à-dire que nous allons régler le son qu'entend la personne au téléphone. Elle va nous dire si c'est assez fort ou pas, les retours de la radio. Alors, dis-moi tout. Est-ce que tu m'entends très bien ou il faut que je monte un peu le son ou je peux le baisser ?
2: Bah moi, je t'entends très fort. Je suis dans un environnement de rue bruyante. Donc, pour l'instant, ça va, tu peux baisser.
1: Alors là, je baisse. Est-ce que tu m'entends toujours bien ?
2: Eh ben, ça ne change rien pour moi.
1: Ça ne change
2: toujours
1: rien
2: autant.
1: Du tout.
2: Ouais, ouais.
1: Alors, on va tester. Là, c'est toujours pareil.
2: C'est toujours pareil, oui. Je t'entends
1: très fort.
2: Alors,
1: je vais baisser un autre potard. Voyons voir si ça marche. Est-ce que là, c'est toujours pareil ou tu m'entends de moins en moins ?
2: Je t'entends toujours pareil.
1: Tu m'entends toujours pareil. Ben oui, parce que là, j'ai l'impression que c'est ce qui entre dans la radio. Continue. Alors, je vais continuer à parler. Dis-moi si... Est-ce que là, tu m'entends encore ?
2: Ouais, je t'entends toujours, ouais.
1: Ah non, donc ça c'est ma voix.
2: Là, je t'entends très très fort.
1: Et oui, donc en fait, là c'est le minimum de ce que je peux t'envoyer comme son dans ton téléphone, voilà.
2: Ben, je pense que c'est largement suffisant, parce que j'ai très mal aux oreilles.
1: Excuse-moi excuse-moi de te casser les oreilles. Et donc là, je règle en fait, pour nos auditeurs et auditrices, je vous le dis, je règle le gain de ma voix sur l'insert téléphonique. Et peut-être qu'il faut que plutôt que mon camarade parle et que je règle le son de sa voix plutôt.
2: Ouais, et ben je viens parler, même si je commence à avoir faim. Alors attends, je vais retirer mon masque, peut-être tu m'entendras encore mieux.
1: C'est pas mal, ouais.
2: Ouais, c'est pas mal. Je vois un homme qui fait un footing avec des chaussures fluo orange. Et au virage de la rue Fernand Rey, il s'est arrêté de courir, je pense, épuisé, essoufflé. Il continue sa marche. Il continue sa marche sur le trottoir avec une démarche, ma foi, un peu sportive. Hein. Je pense que c'est pas souvent qu'il court, ce monsieur. Et en même temps, tant mieux, parce que si j'ai bien un message à faire passer, c'est arrêter de courir. Arrêter de courir, on n'en peut plus des gens qui courent. Des gens qui courent dans la rue, mais aussi des gens qui courent sur les sentiers côtiers. On y croit, ça, les gens qui courent sur les sentiers côtiers en Bretagne.
1: Mais il y a une belle vue,
2: alors
1: au moins.
2: Que le paysage est magnifique, et eux, ils sont là. Pardon. Il faut se pousser, ils arrivent comme un bulldozer.
1: Alors,
2: est-ce que je continue mon monologue réactionnaire ou
1: Ton monologue réactionnaire est magnifiquement interprété, mais je te propose d'écouter un peu de musique et que tu me dises si c'est horrible pour les oreilles, comme ça on sera fixé. Je te remets un petit peu de bande continue pour nos auditeurs aussi.
2: Continue.
1: Alors, est-ce que tu les entends bien ?
2: Ouais.
1: Bon. Eh ben, ouais. C'est super, merci beaucoup pour cet appel téléphonique fort instructif de notre côté, de votre côté si vous écoutez Radio Canu. Eh ben, ne vous débranchez pas, on vous remet tout de suite les superbes bandes continues. Et on continue de notre côté à faire nos derniers réglages techniques pour la nouvelle console, pour toujours de la plus belle radio.

Vous êtes toujours sur Radio Canu. On vient d'écouter juste à l'instant Quasimoto, cette voix gonflée à l'hélium, celle de Madlib sur l'excellent label Stone Throw. Le morceau, c'était Real Eyes. Ensuite, direction l'Afrique de l'Ouest des années 70 avec Rob qui nous a présenté ce morceau Lose Up Yourself. C'était sur le label Soundway. Et puis direction pour le premier morceau de la série vers ce morceau.

Vous venez d'entendre à l'instant la voix d'Émilie Souillot, qui se fait aussi appeler Phénix de Pandore, dans son duo Phonix avec Vincent. C'était le titre Libération. Le titre juste avant, c'était Monsieur Pejic avec le titre Girls en anglais. Et le premier morceau des trois titres qu'on a entendu, c'était Electrofield Project avec le titre Lyon, comme la ville de Lyon. C'était pour l'émission Patchworld, ce choix de ces trois titres. 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

0: Gilbert Bécaud, depuis cette chanson, il s'est passé beaucoup de choses dans la chanson. Il y a de la concurrence maintenant.
1: Il y a de la concurrence.
0: De plus en plus jeune.
1: Oh, c'est pas de la concurrence.
0: C'est pas de la concurrence.
1: Mm-hmm.
0: On l'a pensé à un moment donné.
1: Bon, on pense toujours à la concurrence. C'est amusant, la concurrence. D'ailleurs, ce qu'il y a de bien dans la concurrence, c'est que ça vous fait pousser vers la qualité toujours.

vous avez pu écouter Charles Aznavour, formidable, un remix de Diane Nash, ensuite Gilles Barbeco, et maintenant toujours un remix de Diane Nash, et pour finir, Big Red, La Nuit Je Mens. 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

Et vous écoutez toujours les bandes continues de Radio Canu, le 102.2 à Lyon. Et on a écouté le duo électro-américain 100 Gigs avec le morceau I Would Never Stop You. Ensuite, c'était le groupe de hardcore Gulch avec Sin In My Heart, une reprise de Siouxsie and the Banshees. Et on a fini avec le trio Noise Rock de la Côte d'Azur, Taurou, avec leur morceau Trotteur Orloff, Radio Canu, la plus rebelle des radios.

Et vous venez d'écouter Black Sabbath avec Sweet Leaf, juste avant Herscher avec le titre Old Lens, et encore avant Bongzilla Under the Sun. Vous êtes...

0: Radio Canu, vous venez d'entendre Mathilde quand elle se regarde dans la glace en duo avec Letty Dudahu. Ensuite, il y avait Lala Bolduc, Le Bronx, et tout de suite derrière, Trottignan Romagno et Vignolo qui chantaient Black Dog.
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Vous venez d'écouter dans l'ordre France Culture et les Cramés avec le morceau West France. Juste après, c'était The Dicks avec Hate the Police. Et enfin, les Lyonnais de l'Exomile avec Au Travail.

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On vient de s'écouter dans l'ordre Kim Gordon, l'emblématique leaduse de Sonic Youth avec le morceau Bye Bye. Juste après, c'était Sleaford Mods avec Force 10 from Navarro. Et juste là, c'était un groupe lyonnais, Unum, avec Diablo Rosso. 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

0: Vous avez pu entendre Cococo de Azo Toke.
1: Ensuite, Batouk et Call Me Naughty.
2: Et pour terminer, un titre de Faka qui s'appelle Ouyung Kumbula, Radio Canus 102.2.

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On a écouté Puce, ni une ni deux. Ensuite, il faisait tout noir. C'était Martin et ses antécédents, Homo Sapiens. Et à l'instant, Radiant Shift, Radio Canu, la plus électronique des radios.

Vous êtes toujours sur les bandes continues du 102.2 Radio Canu et vous venez d'écouter les Marseillaises de Cimetière 2 avec le morceau Miroir, le groupe de punk lyonnais Litige avec le morceau Sur les toits et le black metal de Otium Adei avec le morceau Social égale Pathos. 102.2 Radio Canu.

0: Wolf Flow.
1: Et oui, c'est bien les bandes continues de Radio Canu au 102.2 sur radiocanu.org. Vous venez d'entendre les Fatal Picard avec Coming Out, suivi de...
2: C'était donc suivi de Jean Jonas, un artiste des années 70, une pépite, qui nous interprétait Mentalité française.
3: Et le titre Wolf, Flow à l'envers, de Mystère.

Vous venez d'entendre Balkan Beatbox avec Digital Monkey. Ensuite, c'était Fanfare et Chocarlia avec Bunitsa Batetoba. Et enfin, Zone d'Orgo avec Opa Tsupa. 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

Vous avez pu écouter dans l'ordre Caïman avec le titre Grand 8. Ensuite, c'était Fanny Swan et le titre Ailleurs partir. Et enfin, le groupe Lundi Matin et la chanson Seul à deux. 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
2: Maintenant, ça va mieux. 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
3: Parfaitement réussi.

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Alors on s'est écouté trois tunes du label Levity Records. C'était le disco reggae avec Breda, la tune pour réconforter voilà, tous vos amis et leur donner le soutien. Après c'était Tout le monde court en compagnie de Boy, Espoir de Kaloum, King Joe. Cette tune voilà, au mélange reggae et hip-hop qui nous emmène voilà, dans les courants de la vie quotidienne et pour rebooster un peu et dire de trouver un endroit pour s'apaiser et finir avec Guan Farmerman, la tune de King Joe et Mighty Karma qui, voilà, qui vous invite à planter des graines et à vous nourrir de fruits naturels voilà, et de planter des bonnes graines pour la nation et pour toutes les futures générations. Donc voilà, reggae music et message positif pour tous sur les ondes de Radio Canu 102.2.

Vous êtes sur Radio Canu et c'est les bandes continues. On vient de s'écouter dans l'ordre Tool avec le titre Sober, ensuite ZZ Top avec le titre La Grange et pour terminer Cypress Hill avec Rock Superstar 102.2, la plus rebelle des fréquences.

chanson de son superbe roman qui s'appelle Fallers, et le titre c'était Ouin Ouin Boogie, on en connaît tous. Et on s'est quitté avec Illustre et le titre Les 10 commandements. Peut-être une route à tracer pour sortir d'une société patriarcale, sexiste et dont les victimes sont beaucoup trop nombreuses. 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

c'était un groupe local de Lyon et de Saint-Franc qui s'appelle To Catch and the Lions pour la tune Sous le Soleil. C'est brand new, ça sort en 2022. Juste avant, c'était une production mixée par Roberto Sanchez sur le label Bassly Music avec les deux sisters, Sister Katia et Sister Lo pour Woman in Reggae. On avait commencé juste au début avec un classique du reggae anglais, Cimarron's, années 76, le Big Bad Tune Rock Reggae Rhapsody.

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Vous avez pu écouter dans l'ordre Opaline avec La fille tatouée, Sarah Saphir avec le titre Avant toi, et enfin c'était Neptune et le morceau Stella. 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

Et les bandes continues de Radio Canus 102.2 étaient parties au Brésil, avec tout d'abord Paralamas do Sucesso, Alagados, et ensuite Banda Edi, Buraco de Bala, et les filles de Comadre Florzinha, Tamarinheira.

Sur la plus rebelle des radios, c'était une reprise anonyme, on va dire, de Renaud, donc Anti-Sarco, sur l'air de Les Bétons. Juste avant, Jim Murple Memorial avec Miss Celia's Blues. Et juste avant, Nina Simone avec I Wish I Knew How It Would Feel To Be Free. 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

C'était trois productions de Jazz Chaka. On vient juste d'écouter Jazz Chaka avec Firehouse Crew. Le morceau, c'était Meshaya Dub. Juste avant, Max Romeo, Melto Way. Et on avait commencé par Prince Salah avec King Midas.

Radio Canu 102.2 FM, on vient d'écouter dans l'ordre sur la plus underground des radios, Besoin d'aide avec le morceau Bombaclat, extrait de leur première démo, suivi de Chafouin, le projet très Marilyn Rambeau avec le morceau Animal, et enfin le très court morceau de Hop Hop Hop qui s'intitule Punk is Love.

0: 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À l'instant, c'était Salt avec The Beginning and the End.
1: Juste avant, c'était Aranza Zucarera et Maite Arwata Joregi. Je ne sais pas exactement si ça se prononce comme ça. En tout cas, c'est des Basques avec le morceau Akelar, extrait de la bande originale du film Akelar.
0: Et encore avant, on a pu s'écouter Kruang Bing avec Time, You and I. Radio Canu, la plus sunny,
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Et vous êtes toujours à l'écoute de Radio Canu et ses fameuses bandes continues. On a écouté trois titres révolutionnaires. Le premier, c'était l'artiste Veto avec le titre Kiana, qui veut dire trahison. C'est un chant soudanais de résistance, d'espoir, d'une justice qui viendra par l'autodéfense populaire. En deuxième, on a eu deux bamix en compagnie de Maragan, El Comunero et The Klezmatics, avec le titre L'Estaca. C'est une chanson catalane composée sous la dictature franquiste, un chant universel des luttes pour la liberté. Et nous avons terminé avec le titre de Femme iranienne, un titre anonyme. Et le titre, c'est Avazé Leilaha, c'est la balade des Leila. Et juste pour vous le dire, c'est dans la chanson il est dit qu'il soit roi ou guide suprême, mort au tyran. Et on ajoutera évidemment mort à l'impérialisme et femme, vie, liberté.

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On vient d'écouter dans l'ordre Alien Sculpen avec Fly With Me, The Actor avec Modern Air, Minitel Rose avec When I Was Punk,

0: c'était Hoar Frost de Sonic Youth, Accord Ironed de Matt Villain, Cortex avec 8 octobre 1971, Radio Canu, la plus chouette des radios.
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Merci beaucoup. Au revoir.

On vient d'écouter Billie Holiday avec I Wished on the Moon. Juste avant, c'était Chris Cohen. Et encore avant, c'était Arthur H. à la guimbarde. 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

Radio Canu 102.2, la plus love des radios, avec Jeanne Garou. À l'instant, c'était Boulevard. Juste avant, Afrozaf avec Tafera. Et encore avant, Jambi avec Bleu. 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

Waouh, sur les ondes rebelles de Radio Canu, nous venons d'écouter Marc Ramos Nishita, dit Monet Marc, suivi de Bastard. Et tout de suite, c'était Kabuki Buddha.

Vous êtes sur Radio Canu, vous écoutez les bandes continues et on a entendu dans l'ordre The Cure, Lullaby. Ensuite, une version de Toxic par Mark Hanson, ODBs and Tigers. Et enfin, Nina Simone's Feeling Good, reprise par Nicolas Jarre.

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0: Et on vient de s'écouter Taj Wikiz et Adowa qui nous chantaient Here I Stand, un des premiers titres en reggae à chanter contre la haine envers les LGBT.
1: Suivi de deux bamix avec
0: Les Petits Tracts.
1: Et pour finir, c'était Wolfgang Homodeus d'Acromega, un petit titre délirant sur les petits délires technoscientistes du moment. 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

Yes, bonsoir à tous, bonsoir à toutes. Vous êtes bien sur Radio Canu, le 102.2. C'est la rentrée, je vous souhaite à tous un gros big up. J'espère que la reprise se passe bien. Aujourd'hui c'est la dub action. Enfin, gros big up à Basta et à Jérôme, Lord et Coton qui ne sont pas là aujourd'hui. Moi-même, c'est Lectachi, le Crucial Reggae Time, je les remplace aujourd'hui. Un gros big up à eux. On va passer les deux heures ensemble pour du Strictly Reggae Music. Et aujourd'hui on est uniquement en vinyl. On va passer un peu tous les styles de vibes de la musique jamaïcaine. Et pour commencer tranquillement, on va commencer du côté de la maison mère un peu en Jamaïque, l'original Studio One. La première tune, c'est le My Time d'un artiste qui s'appelle Hugo Godfrey. C'est là, je la dédicace à l'original Kumina. Listen the vibes, on se met tranquillement, on est sur Radio Canu, le début de la dub action.

toujours du côté de Studio One, un autre classique qui a été repressé il y a quelques mois du côté de Soul Jazz. Pull up ça, on va pull up ça.

Allez, c'est parti. Le classique Bongo Red, les Gladiators. Production Studio One, il n'y en a pas beaucoup des Gladiators réédités. Lisa.

Allez, on continue toujours du côté de Studio One. Après, on va passer sur d'autres labels et on va finir avec un petit showcase qui était sorti du côté du label Uptempo, avec un showcase spécial sur Sugar My Note qui pose que sur des instrus de Studio One. On va s'écouter la première qui s'appelle Fight Against Dread. Listen the tune.

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Monsieur Sugar My Note, donc sur un Studio One. Maintenant, on va enchaîner sur d'autres labels. Et en Jamaïque, à l'époque, il y en avait un autre de label aussi qui parlait beaucoup. C'était l'original Treasure Isles. On repart en 1968 avec Monsieur Alton Ellis et la tune Chatty Chatty en mode Clash Tune, le Alton.

0: Monsieur Altonelis, donc ça c'était du côté de Treasure Eye 168. À présent, on va du côté du label anglais Pekins, qui représente beaucoup cette vibe de Studio One et de Treasure Eye. Ils sont toujours très actifs. Et dernièrement, il y a quelques mois, ils ont sorti une tune encore avec l'original Al Campbell, qui est toujours d'actualité. La tune, elle s'appelle Babylon. Listen to Critical Vibes.
1: Pekins, Heights, Heights, Heights, Air Track 2.

0: Animal.
1: On était avec l'original Al Campbell, donc cette tune Babylon que tu retrouves du côté de Pekins Records. On va rester du côté de l'Angleterre, parce que l'Angleterre toujours ultra productif. Et cette fois-ci, on va enchaîner une tune avec un label qui fait parler de lui depuis pas très longtemps, qui s'appelle Acid Jazz Records. Ils produisent pas mal de reggae, vraiment dans tous les styles. Et là, ils ont fait même un album qui vient de sortir, que tu peux aller checker, où tu vas retrouver le morceau que je vais te jouer en 45 tours. Il s'appelle The Good Book, c'est Monsieur Johnny Clark. Listen, la réalisation, la tune est de 2026.

Yes, donc c'était Monsieur Johnny Clark du côté du Acid Jazz Records. Je t'encourage à aller les checker et écouter ce qu'ils font. C'est vraiment la qualité anglaise comme on aime, vraiment de qualité, et toujours avec des artistes jamaïcains et beaucoup d'artistes qui sont là depuis des 40 ans, 30 ans, et tu arrives à toujours les sortir dans cette qualité-là. C'est vraiment un gros travail. Donc va découvrir ça du côté du Acid Jazz Records. Ils travaillent avec les Soul Revivers. C'est le band qui joue derrière et qui compose les morceaux. C'est vraiment de la qualité. On enchaîne avec l'original d'Eric Parker et Bunny Ewis pour la tune Black People.

Monsieur Derry Parker et Bunny Ewis pour cette tune Black People. On continue avec un classique artiste de la musique jamaïcaine, Monsieur Horace Andy et son YOY Channel One.

Yes, donc Channel One Production, Monsieur Orasandi et son classique YOY. Cette fois-ci, on revient du côté de l'Europe chez Roberto Sanchez, Lonark Production, avec Monsieur Linval Thompson. Listen the tune.

L'original Cornet Gamble, du coup, du côté de ce label Ouroux, que tu retrouves en Ténine sur la tune, c'est Jack Give Us Love. On reste avec un autre artiste vraiment qui était dans le Dark Roots à l'époque et qui a su être mis en avant par les represses. C'est l'original Jamael Shabaka avec son classique Armageddon. Big up à Roots Vibration pour cette represse.

monsieur Jamaël Chabaka, donc sur Armageddon, donc repressé par Roots Vibration, donc à partir de l'album. Et on m'a dit dans l'oreillette que du coup le 10 inch n'avait jamais été sorti, donc c'est Roots Vibration qui l'a édité, donc je t'encourage à aller checker ça. Après à l'heure actuelle je sais plus ce qui est disponible ou pas, donc mais je t'encourage à aller découvrir l'album si tu ne connaissais pas cet artiste Jamaël Chabaka. On continue du côté du Archive Records, ça c'est le classique label anglais avec la tune Dress Up Yourself, Listen the Tune. L'artiste s'appelle Tony Benjamin du côté du Archive. Dress Up Yourself.

On continue avec une artiste qui s'appelle Audrey Hall. Celle-là, on l'a vu beaucoup du côté de Penthouse, mais elle était là dans le digital style. Il y a ce morceau qui est réalité du côté du label Planet. Ça, c'est l'original Daniel Shaolin Soul. On lui fait un big respect.

Madame Audrey Hall du côté de Planets, ça c'est la reprise pour le Woman in Love. L'original bien sûr vient de German Records, l'original Penthouse Records, gros label des années 90 en Jamaïque. On reste dans ces vibes digitales, mais cette fois-ci on part du côté de l'autre côté de l'Atlantique, aux États-Unis, du côté du label Digital English. Et on va s'écouter le classique Screechy Dan, Oh What a Shame.

Tu l'as reconnu, l'original Joe Lickshot, qui accompagne Monsieur Carlos. Ça sort sur Calabash UK, c'est sorti il y a longtemps, ça déjà 2013, et c'est Maximum Sound à la production.

côté du Calabash UK, c'est Monsieur Karl Mix accompagné par Joe Lickshot pour la tune Soundboy Bowling. À présent, pour le prochain morceau, je te propose de revenir encore quelques années, et cette fois-ci du côté de la France. On est en 2009 du côté du label One Mission. Pour ceux qui ont suivi, ce label nous a sorti quand même très peu de galettes, mais toujours de qualité, et ils avaient eu le temps d'en sortir une avec l'original, le Critical, le seul et l'unique qu'on ne retrouvera jamais, Monsieur Matthew McAnuff. C'était un des plus gros espoirs de la musique jamaïcaine en route, et vraiment avec cette vibe à l'ancienne. Il est malheureusement décédé assez tôt, mais on a pu avoir quelques morceaux, et du côté du One Mission, il a enregistré ça, la tunnel s'appelle If You Want War.

Monsieur AKBK du côté de Akashic Records. Cette fois-ci, on va continuer avec des projets qui sont sortis il y a quelques années du côté de Vibronix, et on va faire une petite excursion du côté de Vibronix. Donc il y aura des productions Vibronix et des collaborations également de Vibronix, qui a justement collaboré avec pas mal d'artistes de notre région ici à Lyon, les Hightone, Brenda Mage, Ezekiel. Et on va s'écouter un peu des extraits de ces morceaux-là qui y sont sortis il y a déjà plus de 15 ans maintenant, mais qui restent toujours terriblement efficaces. Un gros big up à Steve de Vibronix pour ce travail. Ça fait déjà plus de 30 ans. Cette année, il célèbre ses 30 ans dans le milieu du dub. Et justement, bientôt, du côté de Aix-en-Provence, au Sismic, vous pourrez le retrouver avec l'artiste Naya Soundbird. Et ça, c'est organisé par le collectif Dubstation du côté de Aix-en-Provence. Donc je t'encourage, si tu es dans le coin, même si tu as envie d'aller faire la route, à te déplacer pour soutenir le collectif Dubstation et venir voir Steve Vibronix avec Naya Soundbird. Big session à com'.

le son il est bon, on le remet pas une fois mais deux fois, et même trois fois s'il faut. Vibronix avec Mr. Parvez. Là cette fois-ci, on est avec Brenda May, du côté de Synthé, après on va enchaîner avec Aitone, Ezekiel, toujours Vibronix en collaboration, Critical Vibes.

Burger, Mr Parvez avec Vibronix et ce projet réalisé en collaboration avec Brenda Mage. Je retrouve ça en 10 inch et en digital de partout. On continue toujours sur Scoop Records. Vibronix meets iTunes, la tune c'est Glowing Fire.

yes, on va se pull up ça. C'est le dernier Vibronix que je vais vous jouer du côté de Scoop Records. Ça, c'est avec l'original Demolition Man. La tune s'appelle No Guns Out.

C'est No Guns Out, donc je te rappelle qu'il est bientôt du côté de Aix-en-Provence. Un gros big up à la Dubstation, à toute l'équipe qui organise ça là-bas du côté du Sismic. Il sera accompagné de la chanteuse Naya Sandberg. Donc si tu veux vivre cette expérience pour les 30 ans de Vibronix, je t'encourage à aller dans cette soirée et on s'y retrouvera avec grand plaisir. On va enchaîner avec du dub toujours, mais on va redescendre un peu le tempo. On part du côté du label Et We Wait Sand pour un rythme qui est produit par les originaux Mafia and Fluxy. Et c'est l'artiste Donny Key qui nous interprète le morceau Words of My Mouth.

Yes, donc l'original Doniki pour cette tune Words of My Mouth composée par Mafia and Fluxy. On reste toujours en Angleterre du côté du Conscious Sound avec Dougie à la prod de cette classic tune de l'homme King General qui s'appelle Long Long Time.

Allez, nous reste quelques minutes encore ensemble pour cette dub action. Je vais aller du côté toujours de l'Angleterre chez Jatobiz et je te rappelle que bientôt Jatobiz est présent à la prochaine de Beko qui est le 2 octobre. Nous, dans le Crucial Reggae Time, le dimanche d'avant, on recevra Kumina qui viendra faire une spéciale pour les 55 ans parce que cette année, c'est les 55 ans de Jatobiz. Donc depuis 1971, si je dis pas de bêtises, ça fait beaucoup, ça représente beaucoup et ça va être une soirée assez spéciale. Donc je t'encourage à être présent. On va continuer avec Jatobiz et Monsieur Kenny Notes. Tinkle too much confusion. Tu ne plus que d'actualité parce que en cette rentrée, ben, on va vivre une des années encore les plus mouvementées de notre histoire. Avec tout ce qui se passe actuellement sur Terre, ce qui va se passer au niveau de la politique, tout ce qui se casse la gueule, hein, parce que malheureusement il y a des choses qui vont bien, mais pas tant que ça non plus. Faut rester conscient, mais ne pas perdre la force.

Yes, 22h58 sur les ondes de Radio Canu, sur le 102.2, les ondes les plus rebelles. C'est la Dub Action. On va arriver sur la dernière sélection. Il me reste encore un morceau. Je vous souhaite à tous une très bonne semaine. La Dub Action revient la semaine prochaine avec l'original Basta. Et ça continuera pour le reste de l'année, car c'est la rentrée. On vous souhaite à tous une très bonne rentrée, de la force pour subir toutes les pressions qu'il y a dans une rentrée. Que ce soit le plus doux possible pour vous. Là, c'est l'original Gregory Fabulous avec Jatobiz, et je vais vous laisser avec une tune de Siphon Records, donc le label lituanien qui produit depuis un an ou deux des productions dub essentiellement. Et la première qu'ils avaient sortie, c'était avec l'artiste The Disciple, l'unique et le plus gros producteur de dub pour moi qualitatif en Angleterre. Siphon International avec la tune Relaxation.

Et avant de partir, je vous rappelle que pour cette fois-ci, aujourd'hui, il n'y aura pas d'émission pour Minuit Décousu. La rentrée pour eux, c'est la semaine prochaine. Donc, t'encourage à être présent à partir de 23h à la suite de la Debaction pour assister à la rentrée de

Ah, puisqu'on a un peu de temps aujourd'hui, on va rester avec la partie dub après. Je vous rappelle que c'est la production Seafront Records. Et ça, c'est l'original Disciples avec sa tune Relaxing.

Et vous venez d'écouter Black Sabbath avec Sweet Leaf, juste avant Hersher avec le titre Old Lens, et encore avant Bongzilla Under the Sun. Vous êtes...

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Nous venons d'entendre Bernard Lubat. Juste avant, il y avait Julien Leroux et encore avant, Karen Anne. 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

Vous venez d'écouter TEDx Max avec le morceau Lumineux, puis Yé de Urd et enfin Kendrick Lamar de Gal. 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

chanson de Léo, assez satirique, justement, avec des rimes en X. Fut une époque, il avait taillé Bruno Cocatrix de long en large, et la chanson, que j'adore, s'appelle « La Mafia ».

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On a écouté donc dans le désordre Lavillier avec La Mafia, juste avant un peu de jazz avec Michel Portal, Cubasi Cubano, et juste avant le groupe de rock américain Clutch et le morceau électrique Wowie.

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On vient d'écouter dans l'ordre Joey Gluten avec Team Autosabotage. Ensuite, suivi de Yves Bernard, Objectif et Compétences. Et pour finir, avec le très bon son de Cheval Hongrois, 49.3 Radio Canu.

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Vous avez pu écouter dans l'ordre Opaline avec La fille tatouée, Sarah Saphir avec le titre Avant toi, et enfin c'était Neptune et le morceau Stella. 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

On vient de se faire une session Northern Soul juste maintenant. C'était The Tramps, All Back the Night. Juste avant, c'était Spiral Staircase, More Today Than Yesterday. Et on avait commencé par Major Lance, It's the Beat. 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

0: Et on vient de s'écouter Taj Wikiz et Adowa qui nous chantaient Here I Stand, un des premiers titres dans le reggae à chanter contre la haine envers les LGBT.
1: Suivi de deux bamix avec
0: Les Petits Tracts.
1: Et pour finir, c'était Wolfgang Homo Deus d'Acromega, un petit titre délirant sur les petits délires technoscientistes du moment. 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

On vient d'écouter Dr. Animantado avec la tune Born for a Purpose. On a enchaîné avec Hugh Mundell et son classique Jah Will Provide. Pour finir avec Yellow Man, Lost Me Love, ça c'est une sélection Greensleeve Records. 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

au sud, d'est en ouest, sur le 102.2 de Radio Canu, la plus internationale, la plus polyglotte des radios. On était d'abord du côté de Belize avec le groupe Humalali. Le morceau, c'était Amaya. Ensuite, direction Madagascar, s'il vous plaît, avec le groupe Damali. Le morceau, c'était Alolaka. Et puis, redirection l'Amérique du Sud, la Colombie, avec Onda Tropica et le morceau 3 Tres Reves de la Terepia. 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

0: Vous êtes bien sur les bandes continues de Radio Canu. On a écouté juste maintenant The Skins avec le morceau Mindless. Juste avant, c'était la chanteuse anglaise Amelia Harmony Jashomi. Et on avait commencé par Burning Spear, McQuillad.
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Radio Canu, Radio Canu, le 102.2, vous venez d'écouter premier morceau, le Juice avec Shoot. Juste après, c'était Meryl et DJ Tutus, Jexki. Et là, on vient de s'écouter Little Sims avec Enough. 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

Voilà, c'était le groupe Soft Machine, donc le morceau Moon in June, extrait de l'album Third de 1970. Donc le fameux morceau avec composé par Robert Wyatt.

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Vous êtes toujours à l'écoute des bandes continues de Radio Canu. On vient de s'écouter dans l'ordre Dalton 2 de Mani GT, Maison d'arrêt de Niax et Corbeau de Soul King. 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
1: Voilà, vous avez pu écouter dans l'ordre Sainte-Lucie avec le morceau Acédonie. Ensuite, c'était Caroline and the Free Folks, Caroline avec un K, Bad Girl. Et enfin, Cœur et le morceau Vrai Paris. Et vous êtes bien sur les bandes continues de Radio Canut.